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6: Bonjour, je m'appelle Ada, j'ai 26 ans, je viens de Moscou et je suis pianiste. J'aimerais bien visiter le marché de puces, porte de Clignancourt, parce que ça n'existe pas en Russie, c'est très française à mon avis. Et je m'intéresse beaucoup pourquoi on appelle ce marché marché aux puces.
7: I'm with Ada, a Russian pianist. She loves antiquities, precious objects that have interesting stories. So I'm taking her to the flea market, le marché Biron, aux puces de Clignancourt.
8: Alors Ada, là on rentre dans le marché Biron.
6: Je trouve que ça ressemble beaucoup plus.

0: premiers marchands étaient des personnes qui, au départ, vendaient des matelas à Paris. Et dans ces matelas, on disait qu'il y avait des puces et on appelait aussi les matelas des puciers à cause de ça.
1: It's called a marché aux puces because the first hawkers used to sell mattresses full of fleas, des puces.
0: Peu à peu, les gens ont été écartés de Paris parce que ça ne correspondait pas au standing de la capitale. Donc, on les a poussés vers l'extérieur. Ils sont arrivés à Saint-Ouen. Biron a été créé en 1925 comme Vernaison.
1: The second-hand dealers were pushed out of the capital in 1925. They moved to this market, just north of Paris.
2: Bien justement, est-ce que vous pouvez nous faire une petite visite du marché?
0: Oui, là vous êtes dans l'allée 1. Là vous avez des meubles en bois doré et des lustres de très belle qualité. Vous avez aussi des marchands de tableaux.
3: Et donc ici, les boutiques qui sont groupées thématiquement?
0: Elles ne sont pas thématiques, mais chacun est spécialisé. Là, vous avez un spécialiste du bronze.
1: Oh, wow! Did you see the chandeliers? How they sparkle! The sellers here each have their specialty. Here it's gilded wood, over there it's paintings, and even bronze statues.
0: Je vais vous montrer aussi un stand de bois doré, de choses plus anciennes si vous voulez entrer.
1: You could spend hours here. It's like traveling back through time.
4: Des objets religieux du 17e, du 18e, beaucoup de choses scientifiques, thermomètres, baromètres.
1: Look at these old scientific instruments, les thermomètres, baromètres, les pendules.
3: Et est-ce que vous pouvez décrire la différence entre des antiquaires et brocanteurs?
0: On a un peu eu tendance à appeler brocante ceux qui faisaient des objets bon marché. Si vous voulez, le terme d'antiquaire s'adresse plus particulièrement à des marchands qui ont une marchandise d'une qualité exceptionnelle. Généralement, un antiquaire doit bien connaître sa marchandise. Comme on ne peut pas être bon en tout, un antiquaire est spécialisé.
1: Ah, so that's the difference between antiquaire and brocanteur. Brocanteur sell second-hand goods, but antiquaire sell exceptional objects that have been carefully restored.
0: Voilà, alors là, vous êtes dans mon stand.
1: Oh, be careful where you step. We're entering Frédéric's shop. It's full of 19th century bronze statues and Art Nouveau vases from the École de Nancy.
3: Et qui sont vos clients en fait? Est-ce qu'il y a des jeunes qui s'intéressent?
0: Alors, est-ce qu'il y a des jeunes? Oui, mais la mode de l'objet peut changer avec une arrivée de son nouveau. Par exemple, dernièrement, après avoir un grand succès du 1900, il y a eu un succès de l'art déco et maintenant du 60-70 parce que les jeunes sont attirés par ça.
1: You mean people's tastes in antiquities change with the times too? The Belle Époque used to be in fashion, now it's out. Then it was Art Deco, and today it's the 60s and 70s that are in vogue.
0: Écoutez, j'espère que je vous ai donné un peu le goût des puces à tous.
3: Merci beaucoup.
0: Au revoir.
3: Au revoir.
1: Quel était ton magasin préféré?
3: J'adore l'époque de Art Nouveau. Et pour moi, c'est quelque chose de particulier. Moi, en fait, j'adore Tiffany, mais c'est trop cher, en fait.
2: C'est vrai que c'était assez cher, mais on peut peut-être marchander. Est-ce que toi, tu as déjà marchandé?
3: Non, pas du tout. Je sais pas. Marchander, il faut que j'apprenne.
1: Ada certainly has some expensive tastes. Tiffany lamps, Art Nouveau furniture. She'll have to bargain hard to get what she wants. Let's go to the Marché Vernaison.
2: Ada, est-ce que tu crois que tu vas marchander?
3: Oui, j'aimerais bien parce que c'est pour la première fois que je vais faire ça. J'ai jamais fait ça dans ma vie. C'est un processus assez particulier. Donc il faut essayer, je crois.
1: Really? Ada has never bargained marchandé before? Well, let's see if there's something she wants to buy here.
5: Vous la repeignez pour ce prix-là?
6: Oui, et pour les temps.
2: Alors, les petits magasins sont entrecoupés de ruelles.
3: Peut-être c'est un peu comme une petite ville.
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8: Welcome to NewsHour from the BBC World Service. 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